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3: Et on arrive là pour nous mettre un petit coup d'œil. Là, le temps qui en a, qui nous réserve pour ça, NZD. 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Et il nous dit moi qu'aujourd'hui, nous pouvons expecter l'intervalle soleil, ainsi bien qu'il y a un petit peu la pluie. Divan sorti de la direction sud-est avec une vitesse 25 à 45 km par l'heure et il peut capable aller jusqu'à 65 km à l'heure. Alors, ça fait un petit peu attention aujourd'hui. Quand il concerne Divan, ça va un petit robe godé là. Aujourd'hui, fait attention. Température, il pointe 28 à 29 degrés centigrades et l'humidité, il pointe 75 à 80%, tandis qu'il l'emmène pour hésiter à mauvais. Soleil, il peut faire son apparition d'encore à peu près 4 minutes et demie. Ça, il est 6h26 et il peut coucher tantôt 6h22. Mouvement marée, nous en prenons un marée haut à hauteur 1.6 mètres, 9h30 là beau matin. Marée bas pour après-midi, 4h19, 0.8 mètres. Et après ça, tantôt, 8h58, nous pouvons gagner l'autre marée haut à hauteur 1.6 mètres.

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east at a speed of 25 to 45 kilometers per hour, and at times may go up to 65 kilometers per hour. Temperatures for this Thursday will be between 28 to 29 degrees Celsius, and humidity will be between 75 to 80%. State of the sea will be moderate to rough. The sun rose this morning at 6:26 and will set at 22 minutes past 6 this evening. As for the tide movement, at 9:30 this morning, we will have a high tide of 1.6 meters. Low tide will be at 19 minutes past 4 this afternoon at a height of 0.8 of a meter. And then we will have another high tide tonight at 8:58 at a height of 1.1 meters. So that's the weather for this Thursday. 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

Messieurs, dames, bonjour et bienvenue pour ce résumé des informations pour ce jeudi 6 août 2026 présenté par Jasmine Talma. Les autorités de santé publique invitent les consommateurs à la prudence lors de l'achat de grandes bouteilles d'eau destinées aux distributeurs, après avoir reçu un certain nombre de plaintes. Parmi celles-ci figurent des plaintes concernant une décoloration, de mauvaises odeurs émanant de l'eau en bouteille, ainsi que la présence de saletés.

0: Les responsables précisent que les entreprises agréées doivent veiller à ce que les bouteilles, les bouchons et les joints portent tous la même marque. Ils rappellent également au public que les bouteilles en PET de 12 litres sont à usage unique et ne doivent pas être remplies à nouveau. Les acheteurs et les détaillants sont invités à conserver les justificatifs d'achat et à stocker l'eau en bouteille à l'abri de la lumière directe du soleil et surélevée par rapport au sol. Les premières photos et vidéos officielles de la mission Golden Jubilee des Seychelles à destination de la station spatiale internationale ont été remises au président Patrick Hermini par l'ambassadeur de Russie Kirill Sokolov-Cherbachev lors d'une cérémonie de remise des lettres de créance à la State House. La mission transportait le drapeau national des Seychelles, les armoiries du pays et un message commémoratif du président marquant les 50 ans d'indépendance. Ce message a été lu à bord de la station spatiale et l'équipage a également félicité le peuple des Seychelles pour cet événement marquant. Le président Hermini a déclaré que cette mission était un symbole de l'amitié entre les Seychelles et la Russie et un hommage durable au jubilé d'or de la nation. La digue se prépare à célébrer sa fête annuelle de l'Assomption avec un programme riche en événements prévu du 14 au 16 août. La ministre chargée des collectivités locales et des îles périphériques, Evelyn Rose, indique que les festivités de cette année allieront cérémonies religieuses, spectacles culturels, compétitions sportives et activités commerciales, tant pour les habitants que pour les visiteurs. Le temps fort aura lieu le 15 août lorsque l'Église catholique organisera des messes spéciales et d'autres cérémonies pour marquer la fête de l'Assomption de la Vierge Marie, sainte patronne de la paroisse de la Digue. Rocky Urani, député de la Digue à l'Assemblée nationale, explique que cette célébration est également l'occasion pour les familles et l'ensemble de la communauté de se rassembler. Dans les infos de sport local, les titres de meilleurs joueurs et meilleures joueuses de la saison 2025-2026 ont été décernés respectivement à Brandon Labrosse et Vina Kado. L'attaquant Labrosse a joué un rôle déterminant dans la victoire de Foresters en ABSA Premier League. La milieu de terrain Kado a également mené Starlet au titre de champion. La remise des prix a eu lieu hier soir à la maison de football lors d'une cérémonie organisée par la Fédération Seychelloise de football. Cet événement a récompensé les performances exceptionnelles des joueurs, entraîneurs, officiels et clubs durant la saison 2025-2026. Et pour finir, dans les nouvelles à l'étranger, l'Iran affirme avoir conclu un accord préliminaire avec Oman concernant une voie maritime via le détroit d'Ormuz. Toutefois, les détails restent confidentiels et l'accord est encore en cours de finalisation. Téhéran a averti que la sécurité de la navigation ne peut être garantie tant que les États-Unis maintiennent le blocus naval des ports iraniens. Le détroit est largement fermé depuis l'escalade du conflit entre l'Iran, les États-Unis et Israël en février, perturbant gravement les expéditions mondiales de pétrole. Le président américain Donald Trump a exhorté l'Iran à rouvrir cette voie maritime, tandis que des désaccords persistent quant à la proposition iranienne d'instaurer des droits de transit. La voie proposée devrait être temporaire. Oman joue un rôle de médiateur dans le cadre des efforts continus visant à rétablir le trafic maritime et à apaiser les tensions régionales. Et voilà, messieurs, dames, c'est avec cela que nous sommes arrivés à la fin de ce résumé des informations pour ce matin. La salle de rédaction sera de retour à 12h30 pour les informations en créole, à la télé et à la radio. Je vous souhaite de passer une belle journée et restez au sec.
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Il y en a beaucoup de familles qui sont dans tout, franchement, on peut dire. Il y a des familles qui ont talent de la vie pour les enfants. Mais de l'autre côté aussi, il y en a qui ont pu faire ça d'effort. À travers soi, maman, soi, papa, ils parcourent même le gaz, les enfants confisés.

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1: Ça, c'était la voix d'Enrico Macias dans son numéro qui a pour titre Écoute ma voix. Écoutons maintenant Tom Jones.

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Écoutons Daniel Balavoine.

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0: Alors, d'après Joseph Côte, bureau météorologie, tantôt les temps pour passer morniaze avec la pluie en passant et divant pour sortir en direction si les saints invités 25 à 40 degrés centigrades, pardon, 25 à 40 km par heure et maximum 60 km par heure qui fait qui l'emmène pour hésiter à mauvais et température minimum qui nous pour expérimenter. Pour entre 24 à 26 degrés centigrades et l'humidité pour entre 80 à 85%. Et soleil couché pour 22 minutes après 6 heures du soir. Le côté mouvement marée, nous pouvons entrer dans un marée bas à une hauteur 0,8 mètres et marée haut, il pour à une hauteur 1,1 mètre et ça pour 2 minutes, plutôt 58 minutes. Après 8 et 10 soirs. Alors voilà, ça est prévision des temps. Côte Joseph fait nous comprendre que les temps pour passer moniazé avec la pluie en passant et du vent pour sortir de la direction si des saints vitesse 25 à 40 km par heure, maximum 60 km par heure. Il en met pour hésiter à mauvais. Et tantôt, Mario, pour à un hauteur 0,8 mètres, et Mariba plutôt pour un hauteur 0,8 mètres, et Marioli est pour 1,1 mètres, ça pour 8,58. Tantôt. Voilà, ça est nos prévisions des temps pour la soirée.

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1: 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Des mains ensoleillées avec petit grenas la pli, diversides pouvant avec une vitesse 25 à 40 km par heure, maximum 65 km par heure, la mer positive par les mauvais. Marée haut pour 8h58 la soir, hauteur 1.1 mètre. Marée bas pour 3h du même grand matin, hauteur 0.5 mètre. L'autre marée haut pour 10h34 du même beau matin, hauteur 1.6 mètre. Et l'autre marée bas pour 6h du soir, hauteur 0.8 mètre. Soleil pour lever 6h28 et pour coucher 6h22. 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

0: 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Il est demain, 6h30. 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

0: chanson interprétée par David André, Help the World, Find It Hard. 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

C'était bien sûr Marie-Cécile Médor qui nous interprétait « Je vais être libre ». Vous écoutez la SBC maintenant. Écoutons Raymond Lebon avec « Bel compliment ». 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

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Maman, dis-moi.

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6: Bienvenue pour un autre programme Zen SPZen. Ici c'est Alison Jean qui souhaite la bienvenue. Aujourd'hui pour Zen SPZen, nous avons un support technique Darius Gabriel. Zen SPZen est réalisé par Carol Nissette.
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2: 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Et aujourd'hui, Zen Espi Zen, nous avons un support technique avec Darius Gabriel et aussi réalisé par Carol Nissette.
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1: Deux semaines passées et il arrive le moment pour nous rejoindre pour un autre programme Studio Clinique.

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0: Nous commençons nos programmes aujourd'hui avec Alcohol Use Disorder, une condition de la santé qui est capable d'affecter n'importe qui monde, n'importe qui l'âge, sexe ou bien l'origine. Consommation d'alcool en excès est capable d'avoir des conséquences sur la santé physique et mentale d'un individu, relation et qualité de la vie en général. 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